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1: Oui, bien sûr, vous le savez déjà, mais comme j'aime tellement parler français, je vais faire comme si je devais tout réexpliquer. Vous pouvez voter jusqu'à 10 fois, mais vous ne pouvez pas voter pour votre propre pays. Mais je pourrais aussi vous raconter toute mon enfance passionnante. J'étais beaucoup plus jeune quand j'étais enfant. I was much younger when I was a child. Oh! We're back to English, Victoria?
0: Yes.
1: Lovely.
0: Because it's very important that nobody misses the iconic line we still need to hear before the voting opens.
1: I'm so excited.
0: No, the other one.
1: You know, I love you?